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De 100 mètres d'altitude, sous le rocher du Bataille, massif du plan d'Orel. Je vous propose de partir en itinérance sur ces estives par une journée estivale. 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

légèrement illuminée par les rayons du soleil qui perce cette petite

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On s'immobilise et on écoute.

redescendre vers la forêt mixte constituée de hêtraies, sapinières,

sentier qui traverse ces champs de fougères. Et nous entrons juste là, à la lisière de la forêt, où s'écoule un petit ruisselet.

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voici sur une clairière magnifique, entourée par quelques arbres.

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ces forêts sont parcourues d'une multitude de chemins. On les appelle les chemins de coupe. Car ici, l'activité de la sylviculture est notamment marquée par le bûcheronnage.

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Une sieste sonore. Pour terminer l'émission et vous donner rendez-vous la semaine prochaine. Restez donc attentifs et à l'écoute.

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1: Bonjour auditrices et auditeurs des Vosges samedi. Alors, ça y est, maintenant c'est la rentrée, on va dire comme ça. Et oui, toutes les animations sur les Hauts-de-Vosges, ont bouclé à la fin août. Mais il y a beaucoup d'autres choses qui se profilent, notamment au mois de septembre, avec ces différentes commémorations qui, pour certaines, sont déjà passées. Il y avait celle au-dessus de Ramonchamp, donc qui est terminée. Et il y avait celle, donc, le dimanche 6 septembre, au-dessus de Fraisse-sur-Moselle et au-dessus de Busson, parce que c'est juste à la limite avec la cérémonie du PO. D'ailleurs, plus d'une trentaine de maquisards qui avaient perdu la vie à cet endroit-là. Et fin septembre, il y a cette commémoration sur différents sites. Je vous en parlerai ultérieurement dans cette émission sur les différents sites. Donc sur Busson, et puis en redescendant le col de Busson. Donc et ça a lieu le samedi 26 septembre. Et puis, il y a plein d'autres choses, puisque effectivement, dans cette période de septembre, il y a notamment les fameuses journées internationales, on va dire, hein, c'est pas que française, au niveau des monuments historiques qui a lieu donc en septembre, le 19 et 20 septembre. Voilà pour plus des autres petites informations que je vous glisserai par ailleurs. Voilà pour les informations principales et je vous propose, là c'est vraiment mon coup de cœur, je suis allée à justement un concert de Jacques Cibar et j'ai pu comme ça faire l'acquisition de ces deux derniers CD. Les précédents, vous avez déjà, si vous êtes fidèle auditrice ou auditeur de cette émission Les Vosges samedi, vous avez déjà eu l'occasion de les entendre. Et puis sinon, par ailleurs, hein, vous pianotez avec vos petits doigts Jacques Cibar. Alors Jacques, c'est J-A-C-K, plus loin Cibar, S-I M-A-R-D, et vous avez donc à ce moment-là, moi, toute sa bibliographie, enfin, c'est sa discographie plutôt, ses différents CD, et je vais vous proposer dans cette émission de vous passer l'avant-dernier CD intégralement, alors entrecoupé de quelques informations, bien sûr. Et donc, c'est Jacques Cibar, alors nu, hein, nu, parce que c'est son premier morceau, hein, nu. Et ce CD, eh bien, il y a 1, 2, 3, 4, 5, 6, 7, 8, 9, 10, 11 morceaux. C'est sur le suivant qu'il y a 10 morceaux. Et je vous le passerai intégralement. Et donc, eh bien, nous allons commencer par, justement, nu.
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1: Alors, vous avez compris que, en fait, c'est presque une introduction hein, à ce CD de Jacques Simard. Et je vous propose tout de suite, eh bien, de passer vraiment là à des morceaux de musique, ce qui sera le cas pour les autres morceaux. Et je vous propose, justement, eh bien, d'entendre Je me souviens jamais de mes concerts. Et on espère qu'il s'en souvient quand même. Mais même s'il dit le contraire sur 3 minutes 19.
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1: Nous poursuivons donc l'audition de cet avant-dernier CD de Jacques Simard, intitulé « Nu », parce que bah, c'est le premier morceau de son CD. Et avant de passer à la seconde, enfin la seconde, oui, parce que la première, c'était pas vraiment une chanson. L'autre morceau, ça sera « Il se passe quelque chose », je vais vous proposer justement ce qui va se passer à la fin de ce mois de septembre. Ça aurait dû avoir lieu déjà prévu le 25 et le 26 juillet. La course dans la boue est reportée de 2 mois. Donc c'est un article qui est paru dans les Vosges samedi, dans l'Écho des Vosges, pardon, dans l'Écho des Vosges, les Vosges samedi, ben c'est ce que vous écoutez puisque c'est le titre de l'émission. Et là, c'est l'Écho des Vosges, c'est un hebdomadaire qui entre autres décline les informations concernant le secteur des Hauts-de-Vosges. Et c'est un article qui est paru dans l'Écho des Vosges du 30 juillet 2026, où il était écrit, donc prévu les 25 et 26 juillet, la course dans la boue est reportée de 2 mois. Donc, je vais vous lire cet article. Les amateurs de sport mécanique devront patienter quelques semaines de plus. Initialement programmée donc fin juillet, la 34e édition de la course dans la boue a été reportée au 26 et 27 septembre 2026. Une décision prise par le motoclub donc RN66, la route nationale 66, la fameuse route 66. Ça, c'est pour les États-Unis, mais c'est aussi la route qui passe dans les Hauts-de-Vosges. RN66, en raison des conditions de sécheresse incompatibles avec le bon déroulement de cette épreuve emblématique. Chaque année, plusieurs milliers de spectateurs se retrouvent à Saint-Maurice-sur-Moselle pour assister à cette compétition devenue un rendez-vous incontournable dans les Hauts-de-Vosges. Son terrain particulièrement exigeant et son tracé spectaculaire attirent des pilotes venus de toute la France et de plusieurs pays européens. Bon, je suis pas très, à vrai dire, moteur, mais bon, là c'est parce que c'est sur les à côté de cette fête. Hein. C'est pas vroom vroom vroom. Hein. Bon, c'est pas trop mon style, mais voilà. Bon, là c'est plus contingenté par rapport à d'autres qui font des pollutions dans la nature et tout ça. Je ferme la parenthèse. Pour cette nouvelle édition, près de 160 concurrents répartis dans 9 catégories sont attendus sur la ligne de départ. Ils évolueront sur un circuit où la boue, lorsqu'elle est bien présente, fait partie intégrante de la difficulté et du spectacle. Alors ça, c'est vrai que si on n'aime pas la bouillasse, on passe son chemin. Les organisateurs ont choisi de maintenir l'ensemble des animations prévues. Le public pourra ainsi assister à la désormais très populaire course de mobilette. Alors là, c'est une épreuve décalée qui s'est imposée au fil des éditions comme l'un des temps forts du week-end grâce à son ambiance conviviale et à son esprit d'endurance. Alors c'est surtout ça qui est important. Le samedi soir, donc c'est le dernier week-end du mois de septembre, le samedi soir, la fête se poursuivra avec un concert gratuit. Ah, ça c'est important, un concert gratuit du groupe E-Folk, tandis qu'un repas campagnard sera proposé à partir de 19h30 sur réservation auprès du stand de restauration. Mais il y a quand même toujours des choses à grignoter, tout ça. Sur le plan sportif, la première manche se disputera le samedi de 14h30 à 19h. Les pilotes reprendront la piste le dimanche matin de 8h15 à 11h30, avant une troisième manche programmée de 13h30 à 18h30. Comme le veut la tradition, le week-end s'achèvera par la très attendue course à pied dans la boue, un moment convivial qui réunit pilotes, bénévoles et spectateurs. Alors là, j'allais dire c'est le grand n'importe quoi, mais dans la boue. Alors là, c'est vrai que c'est vraiment bouillasse, bouillasse. Plusieurs buvettes, des espaces de restauration rapide ainsi qu'un village d'exposants accueilleront les visiteurs durant toute la manifestation. Alors, les tarifs restent à changer, mais je vous dis, hein, comme c'est marqué, le concert gratuit, là, on ne paye plus, hein, puisque c'est la journée passée. Le tarif demeure inchangé, 8 euros pour le samedi, 10 euros pour le dimanche et 15 euros pour le pass week-end. L'entrée est reste gratuite pour les enfants de moins de 12 ans. Donc, ça se passe le dernier week-end de septembre. À Saint-Maurice-sur-Moselle, la course dans la boue. Allez, bon, eh bien, on apprécie. Et puis, ce que l'on apprécie, c'est aussi la poursuite de ce CD de Jacques Simard que nous entendons à nouveau dans son troisième morceau de ce CD. Il se passe quelque chose.
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2: Alors, nous poursuivrons ce CD de Jacques Simard. C'est avant-dernier CD, puisqu'il en a fait un second, le dernier, hein, bon, il en a fait plusieurs avant. Et le dernier s'appelle d'ailleurs Jacques Simard, 3 minutes 30 avant la fin des temps. Eh bien, j'aurai l'occasion de vous le présenter dans une autre émission, donc des Vosges samedi. Puisque Jacques Simard, oui, pourquoi je le passe dans cette émission? Parce que c'est un Vosgien, voilà, il est sur les Vosges, et il fait un certain nombre de prestations publiques, et puis eh bien, à l'occasion de la dernière prestation qui avait lieu d'ailleurs à Plombières, il faisait donc en lien avec justement cette association qui fait des aménagements dans les jardins, donc à Plombières, eh bien il était l'invité avec aussi un excellent autre musicien, et c'était vraiment une soirée particulièrement agréable, d'autant plus agréable que j'ai pu repartir avec ces deux CD. Alors bien sûr, le contenu de ces CD, si vous pianotez avec vos petits doigts, vous pouvez les retrouver par ailleurs sur les différentes plateformes. Mais moi, j'aime bien avoir quand même un peu le côté tangible, un tout petit peu tangible de de leur production. Alors bien, nous allons poursuivre avec justement, eh bien, ce morceau, J'écris.
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2: Avant de vous parler de cette grande commémoration qui aura lieu donc le dernier samedi du mois de septembre, le samedi 26 septembre, sur le secteur de Bussan, oui, globalement, on va dire de Bussan, sachant que le dernier temps fort à 16h se passe au Steingraben, donc se passe dans la descente du col de Bussan. Je vais vous parler d'une autre manifestation qui a lieu donc également, là c'est début du mois de septembre. Vous avez donc effectivement le PO qui avait lieu le 6 septembre. Et puis, le dimanche qui précédait, bon, là, c'était quand je dis début du mois de septembre, c'était le fin août, vous avez aussi une manifestation avec les deux monuments aux morts, hein, qui ont lieu dans les hauts, sur les hauts de Ramonchamp. Et c'est notamment, je lis, donc, sur, il y a deux monuments, un monument, bon, en fait, il y a la route qui sépare, mais à quelques dizaines de mètres, hein, et il y a un monument, donc, qui est dédié à la mémoire des anciens zouaves ou de leurs camarades. Donc c'est quand même important de savoir qu'effectivement c'était juste en haut de la route qui va de Ramonchamp sur le plateau des Hauts-de-Vosges. Et je vous lis ce qui est marqué sur ce monument en honneur aux cuirassiers, donc 12e régiment de cuirassiers. Donc, bien sûr, c'est un peu emblématique, mais enfin, c'est à la glorieuse mémoire du commandant. Donc, bon, donc là, c'est les grades qui est officier et de la et cavalier, mais et de cuirassiers et de leurs camarades. Oui, parce qu'en fait, on décline souvent le nom des de ceux qui sont à la tête, mais ceux qui meurent, bon, tout le monde meurt, mais bon, voilà, il y en a qui sont plus promus que d'autres. Et de trois zouaves tombés à Bois-le-Prince et ses environs en septembre. Octobre 1944. Souvenez-vous. Donc, ça, c'était donc pour les anciens zouaves et leurs camarades. Et c'est un monument. Il y en a quelques-uns dans les Vosges, alors que souvent c'était ces soldats-là qui étaient mis en premier, hein, et qui ont trouvé la mort sur ce massif de l'Est. Donc, en fait, quand vous arrivez à Ramonchamp, vous prenez la route qui va sur la petite route des Crêtes, en quelque sorte, en hauteur, et vous arrivez tout en haut, et vous avez donc ce monument. Ensuite, vous avez aussi un autre monument pour... donc, vous êtes à 4 km de Ramonchamp, vous avez le col des Croix qui est à 4,5 km, c'est donc sur le Séant, hein, que, jardin, enfin disons la route communale 1, numéro 1, et vous avez un autre monument qui est, voilà ce qui est marqué, passant, souviens-toi, qu'en 1944 sont tombés pour la cause de la liberté, ces soldats sans uniforme. Oui, c'était c'était pas des militaires, hein, c'était des maquisards. Donc, Pierre Vautrin, Noël Bolmont. Donc, en fait, ce qui est intéressant, c'est qu'ils donnent leur âge. Hein, et quand est-ce qu'ils sont morts? 23 ans, 21 ans. Jean Pierrel, 16 ans. Donc, ils sont morts en fin juillet. Jean Daval, 21 ans. Lui, il est mort le 17 septembre. C'est le 17 septembre, il y a eu plusieurs morts. Jean Daval. Marcel Jeanroy, 24 ans. Robert Pi, 22 ans. Et il y a d'autres personnes qui sont mortes également. Bon, c'est en partie masqué d'ailleurs par une gerbe. Mais messieurs Clément, Cyr, Marin, Wunsch, et puis, ah ben, j'ai pas son nom, mais il s'est prénommé Jean. Voilà, donc là, la manifestation a eu lieu donc début septembre. Elle a lieu donc, c'était fin août plutôt, celle-ci. Début septembre, c'était à Fraisse. Oui, il y a plusieurs grands monuments comme ça sur cette vallée de la Haute-Moselle. Et tous les ans, il y a donc le public, les officiels, un certain nombre de rappels. Et puis, il y a, c'est sympathique aussi, un vin qui est proposé. Allez, je vous propose, moi, bien justement, de continuer ce CD de Jacques Simard qui nous interprète un autre morceau.

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1: Donc, c'était le morceau 10 doigts que Jacques Simard a créé, bien sûr, tous ces différents morceaux, textes, piano, chant. Jacques Simard, hein, c'est une création. C'est l'avant-dernier CD que je vous propose d'entendre dans son intégralité. Et après ce morceau 10 doigts, eh bien, je vous propose d'entendre d'une part Ta vie entière et également ensuite couplé Je reste là.

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1: Et oui, ça défile, je vous cause, et puis voilà, il ne reste plus beaucoup de temps. Alors, eh bien, je vais vous proposer à nouveau, après je reste là, eh bien, d'entendre à nouveau deux morceaux de musique de ce CD de Jacques Simard, de son avant-dernier CD, qui date de, déjà de quelques années, hein, ça a été fait en 2020. Et puis, le dernier CD est de 2023, mais ce sera pour une autre émission. Eh bien, je vous propose d'entendre les deux prochains morceaux. Demain, il fera jour et je pleure.

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Qu'est-ce que vous voulez que je vous dise? Pourquoi je pleure? Que je suis pas bien? Vous voulez ma psychanalyse? Visiter ma chambre de gamin? Vous voulez vraiment que je vous montre? 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

Avant de nous quitter, eh bien, je ne peux que vous proposer de nous retrouver, si vous le souhaitez, pourquoi pas, le samedi 26 septembre. En fin de matinée, ça sera donc sur le col au-dessus de Busson. Après, il y aura donc ces commémorations qui se passeront à la ferme auberge du Drumont, ensuite vers 14h. Ensuite, on redescend puisqu'on s'arrêtera auprès de deux monuments, dont celui de Jean-Paul Sac à côté du refuge. Et sur les coups de 16h, eh bien, nous nous retrouverons au Steingraben. C'est juste en descendant le col de Busson, où il y a eu donc un certain nombre aussi de personnes qui ont trouvé la mort, fusillées par la Gestapo, comme c'est marqué sur les monuments, et avec donc d'une part le recueillement, les musiques et des chants qui seront interprétés par différentes compositions locales, et puis ensuite bien sûr le fameux vin d'honneur qui est aussi fort sympathique au demeurant, et puis de penser à ceux qui ont perdu la vie il y a déjà quelques décennies, mais que nous n'oublions pas par ailleurs. Eh bien, je vous propose, avant de nous quitter, eh bien, d'entendre les deux derniers morceaux de ce CD, de cet avant-dernier CD de Jacques Simard, qui nous propose « Que nous reste-t-il ?» et «

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1: Eh bien, après cette audition de cet avant-dernier CD donc de Jacques Simard, je ne peux que vous souhaiter un bon début de mois de septembre, avec aussi eh bien tous ces moments tant entendus sur le Grand Est, entre autres, avec justement ce rendez-vous qui nous est proposé en toujours le 19 et 20 septembre sur les monuments historiques, quel que soit l'endroit où vous êtes. Allez,

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Bonjour auditrices et bonjour auditeurs, bienvenue dans votre émission d'accordéon, vous êtes partis sur Radio Guémouzo 107.0 à Saint-Étienne-lès-Miremont et 88.1 à la Bresse. Eh bien, c'est votre émission Musette Partie, comme chaque samedi matin et chaque dimanche matin. Notamment, eh bien, sur Radio Guémouzo, le samedi entre 10h et midi. Pour les Stéphanois et les Stéphanoises. Et le dimanche à partir de 7h. Sur Radio Guémouzo. Et autrement, eh bien, sur Résonance FM, vous pouvez nous écouter également le samedi entre 11h et midi et le dimanche à partir de 5h du matin pour les Bressots et les Bressaudes. Eh bien, j'espère que vous vous portez bien. En ce samedi, je suis très heureux de vous retrouver, en tout cas, pour un nouveau numéro. Et on débute l'émission avec une série de passe-doubles. Pour vous mettre eh bien, dans l'entrain, de bonne humeur. Et on part en Espagne avec Carole Rivière. Et une série de passe-doubles eh bien, que vous connaissez certainement, El Gato Montes et Viva España. Deux classiques dans Musette Partie. Eh bien, bonne émission à vous et merci également aux internautes de nous suivre. Allez, c'est parti pour les passes doubles. Carole Rivière dans Musette Partie.

Eh bien, merci à Carole. Carole Rivière, dans Musette Partie, pour cette série de passe-doubles. Voilà, dans Musette Partie. Et après, le passe-double, eh bien, on poursuit avec une série, eh bien, de valse. Et on part valser avec, eh bien, notre ami Jérôme Béroudio. Voilà, qui nous vient de Belgique. Et cet album Passion Musette, en 16 titres. Et voici cette valse, c'est bien, qui s'appelle Tournée Musette. C'est pas la tournée du patron, là, c'est Tournée Musette. Alors, une valse, c'est bien, qu'il a co-signée aux côtés de Jean-Pierre Le Poivre. Eh bien, c'est parti pour les valses. Et Jérôme Béroudier.

vient danser aux musettes. Eh bien oui, c'était Serge Carpentier, là, dans Musette Party, qui nous vient de la Picardie. Le titre phare de son album, hein, Serge Carpentier, qui nous vient donc de Picardie. En tout, 18 titres. Et cette valse, c'est bien, c'est de Arnaud Guimard, Éric Bouvel, Sandra Bottineau et Serge Carpentier. Et c'est le volume 2, hein, de la série « Viens danser aux musettes ». Eh bien, vous entendez de l'accordéon, c'est normal. C'est votre émission Musette Party, eh bien, sur Radio Guémouzo et sur le 107.0 et sur Résonance FM 88.1. Voilà, et ce, tous les samedis matins et tous les dimanches matins. Merci d'être au rendez-vous, un grand merci. Et on poursuit avec la tendresse, c'est le tango. Et on poursuit avec ce premier tango, eh bien, qui s'appelle Tang Mio. Voilà un tango, eh bien, de Frédéric Lenglet, Olivier Solac, Jérôme Richard et Frédéric Deschamps. Frédéric Deschamps, d'ailleurs, un grand pédagogue et professeur d'accordéon, voilà. Et c'est interprété par Olivier Solac, avec son album 100% danse. Allez, Tang Mio, dans Musette Party.

Et voilà pour les tangos. Et merci à Olivier Solac. Et ce dernier tango qui se nomme bien Destino Tango, de Frédéric Lenglet, Jérôme Richard et Olivier.

Et on va aller danser le cha-cha-cha pour l'heure. Et voici le cha-cha des Arabies. Alors les Arabies, eh bien, c'est une chaîne de montagnes en Haute-Savoie. Et on va aller danser le cha-cha des Arabies avec Quentin Vera. Un petit cousin à Christophe Pesset, que l'on salue d'ailleurs. Voilà Quentin Vera, eh bien, qui nous vient de Manigo. Et cet album, Au temps du musette. En tout, 16 titres. Et voici ce tcha-tcha, eh bien, qui est de Quentin Vera, de Jean-Marc Torchi et Phil Bouvier. Allez, c'est parti pour le tcha-tcha des Arabies. Non, vous êtes parti.

Tcha-tcha-tcha, merci. Eh bien, ce grand monsieur de l'accordéon, eh bien, qui nous a quittés malheureusement. Maurice l'Archange, voilà. Et on retrouve d'ailleurs ce tcha-tcha dans cet album, eh bien, qu'il avait enregistré, eh bien, Maurice l'Archange au Zénith. En tout, 23 titres. Et ce tcha-tcha, alors, c'était Amélie Tcha-tcha, signé Éric Bouvel et Maurice l'Archange. Et on s'aligne à présent pour le Madison. Et Michael Pija avec son album, eh bien, qui s'appelle C'est la valse du Berry. En tout, eh bien, 17 titres dans cet album de Michael Pija. Et voici ce Madison, eh bien, qui s'appelle Baby Madison Cool.

Alors c'est signé, eh bien, James Michaud, Mathieu Choca et Michael Pilla. Allez, c'est parti pour le Madison.

Merci Cédric. Cédric Saillard avec ce dernier Madison. Eh bien, l'important, c'est la rose. Voilà, Madison, eh bien, qui a été composé et enregistré par Gilbert Bécaud. Et que l'on retrouve, eh bien, dans cet album de Cédric Saillard et son orchestre, 10 ans musette. En 16 titres. Et c'est l'heure à présent, eh bien, de la Java. Et voici La Fusée, et interprétée par Thierry Guiton. En tout, 18 titres, eh bien, dans cet album de Thierry Guiton. Et c'est parti pour La Fusée. Allez, place à la Java dans Musette Partie.

Et voilà pour les Java dans Musette Partie. Et merci à Guillaume Fric. Avec cette Java bien qui s'appelle le petit bal du dimanche soir. Et non pas du samedi soir. Parce que ça existe, hein, y a le petit bal du samedi soir. Et là, c'était la Java qui s'appelle le petit bal du dimanche soir. De Julien Andrieux et de Guillaume Fric, donc l'interprète. Avec cet album Entre les balles. Et après la Java, eh bien, voici une série de cumbia. Allez, voici une cumbia au soleil. Qui va nous réchauffer un petit peu. Et c'est interprété par eh bien, Chantal Brion, qui nous vient de Charme. Et une cumbia au soleil, alors c'est une cumbia qu'elle a enregistrée dans son album eh bien, Passionné de l'accordéon. Car Chantal est une vraie passionnée de l'accordéon. En tout, 18 titres hein, dans cet album de Chantal Brion. Et cette cumbia, alors c'est de Christelle Jeanblanc, d'Éric Faure, de Pierre Louvain et de votre serviteur. Alors c'est parti pour la cumbia. Une cumbia au soleil. Dans Musette Partie.

Merci Michel, c'était Michel Prévost dans Mes êtes parti avec ce dernier titre, eh bien, qui s'appelle Nous, on danse la cumbia, voilà. De Jackie Delance, de Michel Prévost et de Marc Provence. Que l'on retrouve d'ailleurs dans cet album de Michel Prévost, Top départ, Roulez jeunesse. Et d'ailleurs, on peut retrouver Michel Prévost dans cette émission qui s'appelle, eh bien, Sur un air d'accordéon. Maintenant, eh bien, sur ma télé. Alors, c'est sur le canal 34 et sur les box également. Orange, canal 347, sur les BB Box, canal 323, sur Freebox également, donc le canal 937, et sur SFR Box, canal 489. Voilà. Autrement sur ma télé, c'est sur la TNT, donc de l'Aisne. Et on s'aligne à présent, eh bien, pour la Tarentelle. Et direction l'Italie avec cette Tarentelle. Eh bien, qui s'appelle Viva la Lombardie, et interprétée par votre serviteur. Et cette Tarentelle, alors, c'est de Christian Mangel, de Pierre-Yves Lombard, d'Éric Faure et de votre serviteur.

et on peut la retrouver eh bien dans une compilation donc d'un coffret qui s'appelle 1 2 3 Musette. Et donc c'est parti avec cette tarentelle et autrement eh bien je vous donne rendez-vous du côté de la Haute-Saône à la salle des fêtes de PEM. Entre Vesoul et Dole. Et vous pourrez danser avec votre serviteur. Donc le dimanche 27 septembre de 14h30 à 19h. Et c'est organisé ce thé dansant par Noël et Jacqueline Petit. Et donc ça sera animé par votre serviteur donc le 27 septembre. Alors pour plus d'infos, eh bien voici un numéro auquel vous pouvez joindre Noël et Jacqueline Petit. Alors le numéro c'est le 06 87 79 67 37. Je répète 06 87 79 67 37. Donc rendez-vous à PEM avec votre serviteur le 27 septembre. Et du coup, eh bien, je vous emmène danser la tarentelle. Et viva la longue.

Eh bien, merci à Christelle. C'était Christelle Jeanblanc dans une partie avec ce dernier tarentelle, eh bien, qui s'appelle la Claire Jussienne. Une tarentelle dédiée aux Claire Jussien et Claire Jussienne. Voilà donc du Claire Jus. Merci en tout cas d'être au rendez-vous de votre émission Musette Partie. Et si vous voulez retrouver Christelle, eh bien, sachez que Christelle, eh bien, vous fera danser du côté du Madison à Revigny-sur-Ornain, à côté de Bar-le-Duc, eh bien, le dimanche 27 septembre. Alors, à partir de 12h30 pour le repas et à partir de 14h30 jusqu'à 19h pour le thé dansant. Donc à Revigny-sur-Ornain. Alors pour plus d'informations, eh bien vous pouvez contacter le Madison au 09 66 42 28 53. Je répète 09 66 42 28 53. Ou alors le deuxième numéro, c'est 03 29 75 06 25. Je répète 03 29 75 06 25. Voilà, vous aurez peut-être la chance d'avoir Marie ou Mario au téléphone. Et la Claire Jussienne, alors c'est une tarentelle, eh bien, du regretté Jean Lallemand. De Vincent Fusco, de votre serviteur et de Christelle Jeanblanc. Et à présent, eh bien, on poursuit avec la série de valses et on va aller valser avec Tony Calves, eh bien, qui nous vient de la région parisienne. Et voici une valse, eh bien, qui s'appelle Monsieur Fontaine. Une valse, c'est bien signé Tony Calves et Almeril. Extrait donc de cet album de Tony Calves, mes titres spécial danse. Allez, en piste avec les valses.

Merci à Tony Calves dans Vous êtes parti. Cette dernière valse, c'est bien qui est de Tony Calves, qui s'appelle Expression Accordéon.

Et pour l'heure, eh bien, on va aller danser le tango. Et on va retrouver... Eh bien, Fred Laurent. Et son album, eh bien, Accordéon Dancing. En tout, 22 titres. Et voici ce tango qui s'appelle... Le tango du dancing. Voilà un tango, eh bien, signé Hubert Ledent, Michel Laroche et Bernard Marly. Et le tango du dancing, eh bien, c'est un tango interprété par Fred Laurent et en duo, s'il vous plaît, avec Bernard Marly. Eh bien, c'est parti pour les tangos.

Eh bien, c'était Jean-Baptiste Vaz dont vous êtes parti avec ce dernier tango et qui s'appelle, eh bien, c'est un titre bien portugais, hein, puisque Jean-Baptiste Vaz est d'origine portugaise. Voilà un petit clin d'œil à tous nos amis portugais et portugaises qui nous écoutent. Alors là, c'était Cabeza de Chorlito. Voilà signé Claude Barbotin et Jean-Baptiste Vaz. Extrait de cet album de Jean-Baptiste Vaz, eh bien, JB Musette. En 17 titres. Et après le tango, eh bien, on va partir du côté, eh bien, de l'Espagne avec le Paso Doble. Et on va partir en Espagne avec Daniel Girard. Et son orchestre. Voilà qui nous vient, eh bien, du Haut-Doubs, hein. Et voici le Paso des Bassons.

Alors, c'est signé Daniel Girard et Roger Raisonville. Allez, c'est parti. Le Passo des Bassos, Dom Zell Parti et Daniel Girard.

Merci Daniel. Daniel Girard, dans Vous êtes parti avec ce dernier passo doble. El Signorino, voilà, dans Vous êtes parti. Et vous êtes bien dans Vous êtes parti sur Radio Guémozo 107.0 et sur Résonance FM 88.1. Alors ce titre a bien été signé par Daniel Girard, Ange Zaragoza pour la musique, et les paroles sont de Albert Munoz. Pour tout vous dire sur ce titre. Et on va retrouver bien à présent Jérôme Richard et le bal des retrouvailles. Voilà, c'est le titre de cet album en 20 titres et on va aller valser du côté de Vienne avec cette valse viennoise, eh bien, qui s'appelle la valse du Danube de Pierre Louvain et de Jérôme Richard. Allez, c'est parti. Direction Vienne.

Merci à Frédéric. Frédéric Buche, dans vous êtes parti avec cette dernière valse viennoise, et bien qui s'appelle Pétillante viennoise. Voilà, signé Christian Mangel, Frédéric Buche, Christelle Jeanblanc et Cyril Renaud. Une valse que l'on retrouve dans cet album de Frédéric Buche, La musique est notre liberté. En 25 titres.

Et voici la tendresse, c'est le boléro. Et voici un boléro interprété là par Isabelle Durand. Qui nous vient de la région parisienne. Et voici une mélodie pour papa. Signé Isabelle Durand et Alain Musichini. Allez, c'est parti pour la tendresse dans Musette Partie.

Eh bien, merci à Luis Miguel dans Vous êtes parti. Luis Miguel, alors c'est un chanteur mexicain. Et ce titre qui s'appelle La Media Vuelta. Voilà. Très beau titre, chanté par Luis Miguel. Alors, vous êtes bien dans Vous êtes parti. Merci d'être au rendez-vous de votre émission d'accordéon Vous êtes parti, comme chaque samedi matin, chaque dimanche matin. Sur Radio Guimauzo 107.0 et sur Résonance FM 88.1. Et maintenant, direction Portugal. Voilà, c'est le titre de cette marche que voici, une marche portugaise. Et interprétée par Bernard Rual. Et son album Pensée d'Auvergne, en 19 titres. Et cette marche, alors, c'est de Mathieu Martini, de Georges Guyonnet et de Bernard Rual. Eh bien, en piste, les amis, avec la marche portugaise.

Merci Mickaël, c'était Mickaël Richard, vous êtes parti avec cette dernière marche portugaise, voilà. Donc avec ce titre eh bien, qui s'appelle Rosalina, ma belle portugaise. Une marche est eh bien signée Mickaël et Jérôme Richard ainsi que Pierre Louvain. Et cette marche, eh bien, on la retrouve dans l'album de Mickaël Richard qui s'appelle Je chante la vie en 21 titres. Et après la série de marches portugaises, eh bien, on va aller du côté de la Moselle. On va aller à Beach. C'est pas Beach au ma Beach, hein. Là, c'est Beach en Moselle. Et voici deux valses musettes interprétées par un accordoniste eh bien, qui se prénomme Christophe et se nomme Aller. Donc du coup, Christophe Aller, à l'aise. Il a l'air bien. Puisque voici Reine de Musette et Perle de Musette. Alors, Reine de Musette, c'est de Jean Perronin, et la Perle de Musette, eh bien, c'est de Michel Prévost et Alain Musette.

Eh bien, auditrices, auditeurs et internautes de Radio Guimauzo et Résonance FM, un grand merci de nous avoir suivis. Que le temps passe vite alors. Restez branchés, en tout cas sur les ces ondes, sur le 107.0 et 88.1. On vous laisse pas tomber, hein. On vous accompagne, eh bien, tout au long de votre

votre week-end. Pour qu'il soit le plus agréable possible, eh bien, écoutez Radio Guémozo 107.0 et Résonance FM 88. Voilà. Alors, bon week-end à vous. Prenez soin de vous. On vous fait de gros bisous. Et si vous voulez danser demain dimanche, eh bien, demain dimanche 20 septembre, je vous donne rendez-vous en Haute-Saône, à la salle des fêtes de Laumont, à côté de Lure. Donc, si vous voulez, eh bien, plus d'informations sur ce thé dansant donc de Laumont en Haute-Saône, eh bien, c'est organisé par le club de danse de Laumont. Donc, à la salle des fêtes, impasse des Rochers. Donc, ça, c'est l'adresse. Et le numéro pour contacter, eh bien, le club de danse Laumont, eh bien, c'est le 06 04 08 75 16. Je répète, 06 04 08 75 16. Donc, ceci étant dit, eh bien, on va se quitter avec une série de tangos. Et on va se quitter avec eh bien, cette série de tangos interprétée par Jean-Michel Sonnera. Voilà, qui nous vient de Savoie. Et on va se quitter avec ce premier tango qui sera le tango des neiges. Signé Aimable, Jean-Michel Sonnera, Marc Pascal et Maurice Larchange. Et le deuxième tango, ça sera Souvenir d'Argentine, signé Alain Musichini et Jean-Michel Sonnera, que l'on retrouve dans cet album de Jean-Michel Sonnera, tout en accordéon. Jean-Michel Sonnera, que l'on salue, au passage. Et en tout cas, eh bien, bon week-end à vous, et rendez-vous eh bien, samedi prochain pour un nouveau numéro de Musette Party. Et en attendant eh bien, de se retrouver, bonne semaine, et à bientôt. Salut !

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0: 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Il est 18h.
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Bonjour à toutes et bonjour à tous et bienvenue à vous dans ce premier numéro de cette 19e saison de Frères de Chaussures. Et oui, c'est déjà la rentrée après un été digne des plus grands romans post-apocalyptiques en termes de climat, de lois votées en catimini pour autoriser les violences des forces de l'ordre, des migrants toujours plus traités comme du bétail de Dunkerque à Ceuta. Bref, si vous comptiez sur moi pour vous apporter du baume au cœur en cette rentrée, passez votre chemin. Vous connaissez votre serviteur. Par contre, si vous en comptiez sur moi pour vous envoyer du bon gros peu raquitage, vous faire découvrir des artistes et essayer de nous expliquer pourquoi cette musique est formidable, alors là, on va pouvoir s'entendre. Et oui, FDC, Frères de Chaussures, revient pour vous envoyer donc du gros son. J'avoue que cet été a été plutôt calme en termes de sortie de nouveaux projets, mais que la rentrée s'annonce d'ores et déjà, et oui, je mets des mots comme ça moi, mais c'est du coup je galère à les dire, d'ores et déjà chargée, donc je vais me régaler encore une fois de vous proposer du rap sous toutes ses formes, parce que pour ceux qui suivent Frères de Chaussures depuis un certain temps, vous le savez, j'aime bien diffuser ce que j'écoute au quotidien, et le problème pour vous, eh bien c'est que j'écoute de tout. Ça va de Joule à Furax, de Ziné à Eclose, de LTA à Samir Hamad. J'écoute autant des morceaux mainstream de ouf avec des trends TikTok que des

0: artistes qui n'ont même pas de page YouTube ni de compte Spotify et qu'il faut aller diguer sur Bandcamp ou Soundcloud, autant des rappeurs Quinri, anglais ou Pashtun que mes potes des Cévennes. Le seul point commun des artistes que je diffuse, c'est que mes oreilles et mon cœur y trouvent un intérêt, donc autant vous dire que c'est quand même très très large. Comme chaque année, j'essaye quand même de vous proposer des artistes qui sont censés être éloignés de polémiques, de violences sexistes, sexuelles évidemment, très éloigné de tout ce qui pourrait se rapprocher de paroles homophobes, transphobes, évidemment de paroles racistes ou discriminatoires. Je privilégie évidemment toute pensée antifa, anticapitaliste, et je préfère prévenir dès le début, comme ça vous savez où vous mettez les oreilles. Après, ça ne veut pas dire que je diffuse que des artistes qui sont ouvertement engagés dans ces mouvements de pensée, mais par contre, ça me permet de ne pas diffuser tous ceux qui iraient à leur rencontre. En gros. Mais bon, chaque année, il arrive que je diffuse des nouveaux artistes dont j'apprends après qu'ils avaient des casseroles, et même des casseroles dont on n'était pas au courant, donc je m'excuse par avance si c'est encore le cas cette année, et je ferai des erratum et des mea culpa si je fais l'erreur de diffuser des artistes que je n'aurais pas dû diffuser, principalement des hommes, hein, parce que c'est bien sûr des rappeurs mâles dans 99,9% des cas qui sont problématiques, et que j'ai pas souvenir d'avoir diffusé une rappeuse pour laquelle j'ai dû dire ensuite « Ah mince, j'aurais pas dû vous en parler du coup parce qu'elle a fait de la merde ». Et en vrai, là, j'ai vraiment pas d'exemple. Donc voilà, je m'excuse aussi d'avance du manque d'ailleurs d'artistes féminines tout au long de l'année dans mes émissions. Alors, c'est un peu ambivalent, j'ai pas envie de me forcer à faire des programmations spéciales meufs, etc., qui ont un truc un peu fake et qui me permettraient de me dédouaner de plus diffuser de meufs tout au long de l'année comme certains le font. Donc je préfère essayer d'en diffuser tout au long de la saison, mais ça arrive souvent que sur les 7 morceaux que je diffuse, puisqu'il y a 7 morceaux de rap dans chaque frère de chaussure, eh bien la playlist soit 100% masculine. Et ça me saoule. Et à l'inverse, j'écoute quand même beaucoup de meufs qui rappent aussi, et ça m'arrive, par coïncidence de sortie, etc., que des fois, il y a effectivement que des meufs dans une de mes sélections, mais là encore, c'est pas choisi. Donc en fait, j'essaie d'y faire attention, je vais pas diffuser des meufs pour diffuser des meufs, j'en écoute beaucoup, beaucoup, mais effectivement, comme souvent, ce que je diffuse, c'est quand même lié aux actualités des uns et des autres, et bien il se trouve que, voilà, s'il n'y a pas d'actualité de rap féminin, ben je vais peut-être pas en diffuser, mais la fois d'après, s'il y en a 5, et bien j'en diffuserai 5. Vous voyez ce que je veux dire? Donc voilà, je vais essayer d'y faire gaffe cette année encore une fois, et j'espère que j'arriverai à vous contenter là-dessus. Sinon, cette année encore, j'ai l'honneur et le bonheur d'être diffusé encore sur moult radio asso à travers la France qui me font confiance depuis plus ou moins longtemps. Par exemple, depuis 19 ans pour Radio Larzac. C'est la seule, mais en même temps, c'est là-bas que j'ai commencé, et depuis, ils n'ont jamais cessé de diffuser mon émission, donc c'est un peu de la triche, mais en tout cas, je les remercie et je les salue du côté de Mio et donc de tout le plateau larzacien du Sud Aveyron. Ou depuis une saison, en ce qui concerne par exemple Fréquence Luz, je crois, qui est arrivé l'année dernière. Mais sinon, voilà, 19 radios pour mes 19 ans, pour la 19e saison, c'est beau. Ça me donne envie de continuer jusqu'à la 50e, peut-être qu'il y aura 50 radios à ma 50e saison. Bref, enfin, peut-être que ma 50e saison, j'écouterai plus beaucoup de rap. Allez savoir, et pourquoi pas. Donc en tout cas, merci beaucoup à elle qui donc diffuse mes émissions, et comme vous êtes habitués, je les cite à chaque début d'émission, même si certains trouvent ça redondant, chiant à écouter, et ben ouais, mais c'est comme ça, c'est la vie. Donc merci à Radio Escapade, Radio Larzac, Radio Sommière, Radio Vassivière, à Radio Grille Ouverte, à Radio Coquelicot, merci aussi à l'autre radio, Radio Temps Rodez, Radio Calade, Radio Valois Multien, merci à Couleur FM, Fréquence Mistral, Radio Alto, Booster FM. Merci aussi à Radio Libre en Périgord, à Frequenza Nostra, à Radio Guémozo, Radio FM 43 et donc Fréquence Luz. Voilà, vous aurez l'occasion d'entendre cette litanie de radio à chaque début d'émission. Sinon, je vous le rappelle, si vous voulez communiquer avec moi, mon mail est dispo sur l'audioblog Arte Radio, donc vous pouvez m'envoyer des mails quand vous allez sur l'audioblog pour écouter mes émissions ou les podcaster, que ce soit les émissions ou les playlists, vous verrez, il y a le mail qui s'affiche. Sinon, j'ai aussi une page Instagram qui s'appelle Frères de Chaussures, hein, c'est assez original. Donc là, vous pouvez m'envoyer des petites DM, comme on dit. Et sinon, vous passez par la radio associative sur laquelle vous m'écoutez et me fera passer le message, je l'espère. Trêve de blabla, c'est déjà long pour une intro. Et ben, je place au premier morceau de cette 19e saison.
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0: Rob débloque, Robin débloque. Le Blaze a évolué, mais tu connais la suite parce que je vous en parle depuis un bail de Rob. Moi, je l'ai découvert avec un projet qui s'appelle toujours Replay. C'était en 2020 et j'ai très vite beaucoup aimé son timbre de voix très posé, son flow très très intelligible qui lui permet de raconter au mieux son quotidien qu'il décrit à merveille. Il y a une vision presque sociologique, je trouve parfois, et en même temps, c'est quand même très très très technique, rapologiquement parlant. Donc voilà, moi j'aime beaucoup ce qu'il propose. Il vient de Créteil à la base. Des Bleus et Bordières, c'est du quartier des Bleus et Bordières. Il est proche depuis qu'il a commencé du Goldstein Studio, qui est un rassemblement de beatmakers et de rappeurs très très forts. Et là, on vient d'écouter le morceau qui s'appelle Oh Brothers, qui est un titre produit de fort belle manière par Johnny Ola, qui est une des chevilles ouvrières du Goldstein Studio, ainsi que Cheval Blanc, qui est producteur mais aussi rappeur, j'en avais parlé dans une de mes émissions, pour une prod très smoothie, printanière presque, avec donc ce morceau Oh Brothers, qui est donc extrait de son projet La Part des Anges Partie 2. C'est sorti le 3 juillet dernier, sachant que La Part des Anges Partie 1, je l'avais évoqué dans mon émission en février, puisqu'elle était sortie en février 2026. D'ailleurs, je profite, cette année je vais essayer de faire plus de phases en impro où je n'ai pas forcément écrit tout ce que je dis, parce que je trouvais que ça commençait à devenir un peu robotique quand j'écrivais tout le temps. Là par exemple, ce que je dis, je l'ai pas écrit à l'avance, donc il risque d'y avoir des petits trucs comme ça qui arrivent de temps en temps où je parle, donc où il y aura beaucoup plus de ou de tics de langage parce que c'est pas écrit à l'avance, mais ce sera peut-être un peu plus spontané, on va dire. Et tout ça pour vous dire que du coup là je vous diffuse un morceau de Rob qui est sorti le 3 juillet dernier, pour vous dire qu'en fait Frères de Chaussures, c'est principalement lié à de l'actualité des rappeurs et rappeuses que je vais diffuser, parce qu'il y a des morceaux qui sortent, des albums qui sortent, mais il y a aussi des fois des moments où j'ai pas le temps de les diffuser et où je vais revenir dessus très longtemps après. Bon, là il se trouve que c'était la pause estivale, donc forcément j'ai pas parlé du projet La Part des Anges Partie 2 de Rob qui est sorti le 3 juillet, mais si dans l'année là je redécouvre un projet dont j'avais pas connaissance mais que j'aime beaucoup mais qui est sorti il y a 2 ans, j'en parlerai, il y a pas de problème. Là je fais des petits rattrapages d'été, donc je vais en soupçonner tout au long de mes playlists qui vont arriver. Je pense que jusqu'à la Toussaint on va continuer à écouter des projets qui sont sortis cet été, parce que même si je dis qu'il n'y a pas eu grand chose, et bien finalement il y a quand même eu quelques morceaux et quelques albums qui sont sortis, et donc j'ai quand même envie de vous en parler. Mais voilà, je préfère vous prévenir en termes, et puis pour les nouveaux venus aussi, parce qu'il y en a qui me découvrent, voilà, sachez que normalement c'est quand même plus ou moins lié à de l'actualité plus ou moins récente, mais que je m'interdis pas de passer des trucs qui sont beaucoup plus vieux. Voilà. Et sinon, pour ce côté très parlé, etc., donc là je vais écrire moins cette année, donc si ça vous saoule, ben vous me faites un petit message en disant non mais réécris frère, parce qu'en fait quand tu es en impro c'est chiant et on comprend rien, ce que je comprendrais. Beaucoup de digressions, vous voyez, même là au moment où je parle et où je me rends compte que ça va part trop loin. Donc ce sera un mélange de trucs que j'ai préparé, un mélange de total impro, et pour ceux qui ont l'habitude de m'écouter, vous le savez, j'aime bien aller aussi chercher des articles qui parlent des artistes que je diffuse dans mon émission, parce que je trouve que c'est intéressant d'avoir le point de vue d'autres gens qui se sont penchés sur la musique des artistes. Et donc là, pour parler de Rob, j'ai lu un article sur un site qui s'appelle Modzik, un article que j'ai trouvé très bon, de Antoine Clairfond. Mais il avait écrit en février dernier pour la sortie de la première partie de La Part des Anges. Et voilà, comme j'ai beaucoup aimé ce qu'il a écrit, ben je vous propose de vous en lire un extrait. Il est très long l'article, donc j'ai choisi un extrait, mais même l'extrait est un peu long. Il nous dit: les observateurs assidus du rap parisien découvraient en 2020 un certain Robin Desblocs. 6 ans et 7 projets plus tard, le rappeur originaire de Créteil se fait appeler Rob. Mais Rob n'est plus tout à fait le même. Un nouveau chapitre de sa carrière s'ouvre dans lequel un peu plus de légèreté s'immisce, reconnaît-il. Rob laisse doucement entrer la lumière dans son rap, auparavant lourd comme un ciel orageux. Même les noms de ses projets, Replay, Rien ne change, Faux départ, reflétaient ses sentiments trop répandus parmi la jeunesse française, la lassitude d'être bloqué dans une galère. La frustration de ne pas réussir à croire en un futur confortable, car on n'est pas au bon endroit, pas avec les bons filons. Rob est un garçon plutôt taciturne, tendance mélancolique. On le reconnaît à sa voix grave et à son honnêteté. C'est pourquoi son rap a toujours dépeint cet amer sentiment de blocage qu'il connaissait et observait autour de lui. Les romanciers réalistes dépeignaient les quotidiens épuisants des prolétaires français dans leurs romans. Rob fait ressentir la réalité d'une partie de la jeunesse de banlieue ou des campagnes isolées à travers ses morceaux. Ces punchlines bien trouvées décrivent souvent le quotidien de celles et ceux qui aimeraient profiter de la vie mais se retrouvent épuisés par des boulots qu'ils rêvent de fuir. Après avoir suivi au fil des projets ses peines, ses doutes et sa colère, il est réjouissant de sentir la lumière pénétrer dans la vie et donc dans la musique du rappeur basé désormais à Montreuil. Mais cette évolution n'est pas une métamorphose. Rob demeure demeure fidèle à lui-même et à son créneau. Il propose un rap honnête où la colère laisse doucement place à la mélancolie. Il se distingue toujours par la qualité de son écriture et de ses rimes, son côté fonceur mais néanmoins agile sur les instrumentales. Chez Rob, pas de cris, pas d'exagération, pas de flow extravagant ni de gimmicks accrocheurs pensés pour TikTok, mais une sobriété élégante qui met ses textes en avant. Rob continue d'affirmer à coups d'assonance et allitération ses convictions et valeurs, la priorité qu'il donne à la liberté sur le confort matériel, celle qu'il donne à la solidarité sur l'ordre, son dégoût pour l'autorité et pour les humains qui veulent en diriger d'autres. Voilà pour ce résumé de cet article donc, qui est paru sur Mozik par Antoine Clairfond. Rob, La part des anges, volume 2, c'est dispo depuis juillet et c'est dispo partout, donc n'hésitez pas. Et pour vous prouver quand même que Rob écrit bien, dans le texte, il peut nous rapper. Donc c'est pour la MIF, ensuite pour les autres. 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

0: PCP, aussi appelée poudre d'ange, désigne la phénocyclidine, une drogue dissociative et hallucinogène. Une substance qui pourrait donc bien coller à l'instru de Cortez, très planante avec de longues nappes de synthé et de samples lointains de cuivre. C'est dans cette ambiance qu'Éloquence, rappeur émérite du 91, a décidé d'inviter trois de ses collègues, je vais y arriver, parce qu'il y a aussi Combs que j'ai pas cité dans les feats, donc dans la chronique ils nous disent... Un rappeur émérite du 91 a décidé d'inviter trois de ses collègues pour palper, claquer et palper à nouveau. Une autre définition donc de l'acronyme PCP, mais le mood reste le même. Il y a deux rappeurs bien en vue, Zek et Jungle Jack, un peu moins connu mais qui traîne dans le 91 depuis plus de 10 ans en la personne de Combs. Éloquence sait s'entourer, mais il rappelle aussi en ouvrant le morceau avec son delivery si caractéristique et son timbre de voix reconnaissable entre mille qu'il n'en a pas fini avec cette musique et que la passion reste intacte malgré les années qui passent. Voilà une petite chronique, c'est pas mal non? Eh ben c'est de moi ça, et oui parce que j'écris aussi pour un site qui s'appelle lebonson.org. Vous allez voir là je vais en parler dans cette émission au moins deux fois, mais vous verrez qu'au fur et à mesure de l'émission je vais aussi vous rappeler les sources sur lesquelles je vais piocher parce qu'il y a de très très bons webzines qui nous proposent de très très bonne chronique ou interview ou autre format sur des artistes. Donc lebonson.org, j'y écris moi depuis une petite année et demie maintenant, et donc on fait des sélections toujours mensuelles, et là on a sorti donc la sélection pour juillet-août, parce que pour l'été on fait, on fait les 10 bons sons de juillet-août. Et donc dans cette sélection-là, moi j'ai décidé de chroniquer le morceau PCP de Éloquence en featuring avec Jungle Jack, Combs et Zek. Voilà, ce sont extraits du projet Bon Message, Mauvais Messager, un album de 11 titres, le dernier album en date de Éloquence qui est paru le 21 août dernier. 11 titres et pas mal d'invités, puisqu'en plus des trois rappeurs susnommés Jungle Jack, Combs et Zek, on retrouve aussi Furlax, FDY Phénomène, Kaio The Chillin' Champ et DJ Just Diesel. Et niveau production, pas mal de beau monde aussi, puisqu'on retrouve en plus de Cortez, Distart, DJ Perka, Flagrandelli, Diesel Beats, Kaio The Chillin' Champ encore et Money Days. Voilà. Éloquence, il est là depuis un sacré bail, et donc je le disais dans ma chronique, il est reconnaissable entre mille avec ce timbre de voix si particulier. Alors je sais pas si c'est ça ce qu'on peut appeler de laid back, c'est-à-dire que moi je trouve qu'il est un peu planant, un peu tout tranquille, avec une voix quand même très reconnaissable, un peu aiguë. Et même si je l'écoute pas en continu, parfois ça fait du bien de tomber sur des flots calmes, lents, même si après dans les textes en plus c'est quand même, il raconte quand même des trucs très lourds, qui pèsent un peu, mais en tout cas le delivery, la rythmique avec laquelle il nous l'envoie, c'est quand même plus calme, même si bon là après avec Jungle Jack sur le feat on repart sur des flots un peu plus speed, malgré les sorties régulières, puisqu'il enchaîne les albums avec effectivement une grande régularité, mais aussi avec de la grande qualité, et effectivement quasiment un disque par an depuis 2016, ça fait 10 piges qu'il sort des disques tous les ans, et il continue d'envoyer de très très bons projets, comme celui qu'il a envoyé là en mois d'août, qui s'appelle, donc je vous le rappelle, Bon Message, Mauvais Messager, et qui est dispo partout.
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Le duo de producteurs d'Atrikaz à l'instru, Gezes aux paroles pour un morceau qui nous remet la tête sous l'eau dès la pré-rentrée. En bio Insta, Gezes a choisi de décrire sa musique comme du rap de combat. On n'aurait pas dit mieux, tant sa diction et ses textes ont quelque chose de sentencieux, voire de martial. Dans son art, martial donc, on sent que Gezes veut qu'on se prenne chaque syllabe comme un bon high kick dans la tempe. Et ça fait plus de 20 piges qu'il nous tabasse les oreilles de ses rimes bien énervées. Vous pouvez d'ailleurs en apprendre un peu plus sur lui grâce à l'interview de Jordi pour Le Bon Son réalisé en 2021. En tout cas, ce côté guerrier se confirme, bien aidé en ce sens par le duo de compositeurs sur Yujiro, morceau extrait de la nouvelle compilation de DJ iRaze et Faux, Cahier de Rimes volume 1, sorti le 4 septembre. Ces trois-là ne se quittent plus depuis quelques années et c'est tant mieux pour nous. Voilà, ça c'était la deuxième chronique que j'ai publiée dans les bons sons de juillet-août 2026. Je vais arrêter de m'autociter à partir de maintenant et pour quasiment toute l'année, je pense. Parce que voilà, mais c'était manière de vous rappeler, de remettre un petit coup de projecteur sur l'excellent taf de toute l'équipe du site Le Bon Son, parce que là je me suis autocité. Mais par contre, je vais pas manquer de citer les collègues dans les prochaines chroniques, parce que même si là je vais passer deux morceaux que j'ai moi-même chroniqué, donc je me suis autocité, mais après il y a beaucoup d'autres sons qui sont chroniqués dans les différentes sélections, et puis après même dans les articles sous différents formats. Et donc lebonson.org, je ne peux que vous conseiller d'aller lire tout ce qui est produit là-bas, c'est vraiment de très très grande qualité. Donc Gezes qu'on vient d'écouter avec le morceau Yujiro, c'est un rappeur de Bordeaux. On n'en a pas entendu beaucoup parler, alors que comme je l'ai dit dans ma chronique, il l'a depuis très longtemps. Enfin moi en tout cas, je n'avais pas beaucoup entendu parler. Il est affilié ou il a été affilié au label Neochrome, donc c'est quand même pas rien en termes de visibilité. Mais moi, ça fait une petite année, on va dire, que je me suis mis à m'intéresser à ce qu'il envoie et à essayer d'écouter un peu régulièrement tout ce qui sort. Vous l'avez entendu, c'est très hardcore dans les paroles. Et là encore, c'est quelque chose que j'ai pas écrit, mais quand on parle de hardcore, en fait, c'est toujours compliqué parce que vous avez vu, c'est quand même très violent. Du coup, ça flirte avec la limite de l'acceptable, mais pour moi, ça reste acceptable justement tant qu'on tombe pas dans la phase de trop. Il y a des rappeurs hardcore que j'ai pu diffuser et qui sont tombés dans la phase de trop avec des phases complotistes, voire carrément antisémites, voire des choses comme ça, et où en fait on sent que c'est pas un personnage qui est joué. Là en fait, Gezes, il a tellement un personnage de mec vénère, etc., que, enfin en tout cas moi, dans les interviews que j'ai pu lire et dans la description qu'on me fait de ce rappeur, j'ai pas l'impression que ce soit vraiment un truc qu'il pense. Mais par contre, et puis là pour le coup, il y a pas encore trop de phases problématiques, même si c'est des phases ultra violentes, on est d'accord, mais c'est le principe du rap hardcore, c'est d'envoyer des trucs très violents. Et il y avait une interview de Kazé qui était exceptionnelle là-dessus, où elle parlait du rap hardcore qu'elle faisait avec ses collègues d'Enfalche, qu'on était plutôt sur des trucs très très violents. Mais elle dit, en fait, si dans mon morceau et dans mes textes, je dis que je vais couper la tête d'un mec, je vais pas vraiment couper la tête d'un mec. C'est une image. Et donc, en fait, il y a ce truc-là de comment on arrive à accorder justement ce statut d'artiste au rappeur et de se dire non, mais en fait il est dans un personnage. Et après c'est aussi aux artistes et aux rappeurs de bien faire comprendre à l'auditeur, pour pas qu'il y ait d'ambiguïté, que c'est un personnage. Donc voilà, c'est toujours ce fil du rasoir sur lequel on est avec le rap hardcore. Moi je trouve que Gezes le fait très bien. Est-ce qu'il va continuer à le faire très bien comme ça? Est-ce qu'il va à un moment effectivement tomber du mauvais côté de la barrière, etc.? Je ne sais pas, seul l'avenir nous le dira. Pour l'instant, moi en tout cas, je connais pas en plus toute sa discographie, donc je vais pas faire genre j'ai écouté toutes ses paroles et il y a aucun problème nulle part. Mais j'aime bien quand même quand le rap il revient à cette essence même de hardcore et que ça nous secoue un peu la gueule, quoi. Voilà. D'Atrikaz, donc c'est un duo français de musique électronique qui est originaire de Paris 18e. Comme je vous le disais, il est composé de Faux et iRaze. Ils ont aussi produit du rap, et ce qui fait qu'en fait ils sont à cheval entre rap et musique électronique. Ils ont produit pour des grands groupes Kiari, hein. Ils ont quand même produit pour Da Alcoholics ou Lords of the Underground. Excusez pour mon accent, toujours, hein. Et donc, moi, j'aime beaucoup ce qu'ils produisent. En France, ils ont fait notamment Fritz Corleone, Gazo, H22, Charis, Levresval, Frenetic, Dinos, Prince Wally. Et j'en passe, c'est des meilleurs. Et donc, ben voilà, j'aime beaucoup, moi, cette espèce de mélange où, effectivement, la prod a quand même toutes les. Comment dire, tous les aspects d'un bon gros boom bap avec des rythmiques très très présentes, et en même temps sur les basses et sur les quelques samples électro, etc., on sent que ça vient, qu'ils viennent un peu de l'électro aussi. Ils ont bossé avec Wax Taylor, ils ont bossé avec Cassius, ils ont sorti 4 albums, donc en fait voilà, D'Atrikaz c'est quand même pas n'importe qui. Et donc là ils ont sorti ce projet, pardon, qui s'appelle Cahier de Rime volume 1, qui est sorti le 4 septembre dernier, dont est extrait le morceau Yujiro qu'on vient de diffuser. On y retrouve d'autres rappeurs comme Prince Felaga, Obia le Chef, Ox Rouge ou encore Caïman l'Animal, et j'en passe. Moi je les avais découverts grâce à une autre compile qu'ils avaient sorti en 2025 qui s'appelait Jutsu, où il y avait un morceau de Zek qui était incroyable aussi. Zek qu'on a écouté juste au-dessus, et qui vient du 91 aussi d'ailleurs, sur le morceau avec Éloquence. Et donc voilà, force est de reconnaître que voilà, les prods de D'Atrikaz sont vraiment très vivifiantes, donc un mélange de boom bap mais en même temps d'électro. Enfin, elles sont pas électro, c'est pas ça, fait pas de musique électronique, mais il y a
dans l'utilisation qu'ils font de la musicalité, de ce qu'ils apportent à l'instru, je trouve que on sent que c'est pas des producteurs de boom bap classique. Voilà, je sais pas comment expliquer mieux que ça. Si Raphaël Dacruz, journaliste émérite et pro de beatmaking, parlait d'Atricaz, il en parlerait beaucoup mieux que moi. Mais en tout cas, là, c'est moi qui vous parle et moi j'aime beaucoup, tout simplement. J'aime bien Gezes aussi, donc ce côté très énervé. Donc ben voilà, on espère qu'ils vont continuer à collaborer longtemps ensemble. C'est la place où beaucoup de fils de temps pour moi, donc ça, il se passe pas, ok.

On vient d'écouter le morceau Cultive la lumière de WIT, W-I-T, point. Il y a le point à la fin, W-I-T, point. Cultive la lumière, donc, qui est produit par WIT lui-même et par LK. C'est un rappeur dont je voulais vous parler la saison dernière. Ça fait un moment que ce morceau attend dans les morceaux à diffuser, mais j'ai pas trouvé de place pour le diffuser, pour trouver un endroit où diffuser ce son. Et donc, ben voilà, je décide d'en parler cette rentrée. Alors sachez aussi que là c'est l'improvisation, mais normalement il y a un peu un ordre dans mes morceaux, c'est-à-dire que les morceaux 1, 2 et 3 c'est quand même des sorties qui ont eu lieu, c'est des morceaux issus d'albums qui sont sortis, etc. Le morceau numéro 4 c'est un peu freestyle, ça peut être de la mixtape, ça peut être un single qui est sorti hors album tout simplement, une compile, enfin voilà j'essaie de mixer un peu. Mais des fois c'est aussi juste un morceau issu d'un album parce que bah, je trouvais que c'était important d'en parler. Donc là voilà, je vous passe ce morceau-là, il est sorti, Cultive la lumière, il est sorti en je sais plus quelle date, 1er mai dernier, 1er mai 2026, donc c'est pas non plus, voilà, c'était pas il y a 10 ans, hein, mais effectivement il est un peu daté, mais c'est pas grave. Donc lui il s'appelle WIT, je vous le disais, WIT. Avec donc le point derrière son nom, hein, n'oubliez pas. Le morceau, c'est Cultive la lumière. Et donc, oui, après les morceaux numéro 5, 6, c'est des copains que je connais en vrai ou pas en vrai, mais avec qui j'ai déjà échangé un peu, etc. Ou des copains de copains. Et le morceau numéro 7, c'est du rap pas en français. Voilà, vous avez tout le détail. Là, en tout cas, on parle de WIT, je vais y arriver. Produit par LK et WIT, le morceau Cultive la lumière qu'on vient d'écouter. Et c'est paru sur le projet éponyme Cultive la lumière, donc qui est paru le 1er mai dernier. Un 14 titres où il n'y avait aucun invité, mais où il y avait d'autres producteurs à part LK et WIT, puisqu'il y avait Diogène, Don, Minaya et Stu Prod. J'ai beaucoup aimé ce morceau. Voilà, vous avez entendu, c'est très original dans la manière de le rapper, c'est susurré à moitié, il y a une musicalité et une poésie qui se dégage de ce morceau que j'avais beaucoup apprécié. WIT, moi je vois passer ce nom depuis un petit moment maintenant, mais j'ai jamais vraiment pris le temps d'écouter ses sons, mais celui-là m'avait quand même vraiment tapé dans l'oreille, et puis je suis pas le seul, puisqu'il avait tapé dans l'oreille aussi de Marjolaine Bérissé, qui bosse pour l'ABCDR du son. Elle avait écrit une chronique à l'occasion de la sortie de Cultive la lumière, et qui nous disait « Vive la zic, nique sa mère, l'image, je fais bugger l'imprimante ». Donc vive la zic, nique sa mère l'image, je fais bugger l'imprimante. C'est mieux si je mets les virgules au bon endroit. Et donc Marjolaine Bérissé nous disait « Animé à la fois par la science-fiction et une noirceur infinie, WIT met un point d'honneur à préserver sa radicalité musicale. Depuis le lycée, le Montpelliérain travaille un style tout droit sorti des ténèbres, à la fois rappé, parfois chanté, tout en imaginant, pour une grande partie de ses disques, un scénario sur mesure. Membre historique du collectif Digital Mundo, aux côtés de Laylo, les deux rappeurs construisent dans leur carrière solo et à travers leur collaboration une identité imprégnée par le numérique et la mélancolie. Après 4 années de silence, WIT montrait déjà une belle maîtrise de sa formule en 2024 sur Le Jour d'Après et ses sonorités futuristes rappelant l'univers post-apocalyptique du film éponyme. Dans Cultive la lumière, sorti au début du mois de mai dernier, le rappeur développe une esthétique plus sombre et violente encore. Avec des productions truffées de bruitages et d'effets industriels, notamment signés par LK et lui-même, le disque dégage un son brut, adouci par une voix qui frôle le murmure. Une pièce obscure se dresse derrière WIT alors qu'il tease les morceaux de sa nouvelle mixtape. Sur les réseaux sociaux, le rappeur a décidé de faire d'un hangar noir où la fumée empêche d'y voir plus loin que sa silhouette et celle de son entourage, le cadre de son disque. Avec Cultive la lumière, WIT se livre au-delà de la mélancolie qu'il nourrit au fil des sorties. Le rappeur partage des fragments de son histoire personnelle entre peur, croyance et questionnement sur la notoriété. Et si l'obscurité permettait à WIT d'épouser la liberté artistique à laquelle il aspire depuis ses débuts, les mondes noirs et post-apocalyptiques qu'il convoque ne seraient finalement pas syndrome d'un mal-être incurable, mais le signe d'un futur prometteur baigné de lumière. Voilà, c'est Marjolaine Bérissé qui écrit pour l'ABCDR du son et qui a écrit cette chronique. Je vous le dis dans les sources, là, il y a beaucoup l'ABCDR et le bon son parce que je pense que ce sont les plus prolifiques en la matière. Il y a aussi Goutmedis, il peut y avoir Backpackers, il peut y avoir plein de sites. Et des fois, des sites aussi que je ne connais pas du tout et qui décident de chroniquer un album de rap parce que ça leur a plu. Mais c'est vrai que vous allez souvent entendre l'ABCDR ou le bon son dans mes émissions. Encore une fois, c'est pas pour pomper les journalistes, puisque moi je les cite et justement je suis content de les citer pour pouvoir dire qu'il y a des gens qui écrivent sur le rap, que les webzines, à défaut d'avoir des magazines papier qui existent encore, je trouve ça très important que les webzines perdurent, et il y en a encore de moins en moins. Alors certes, c'est remplacé par d'autres chroniques sous d'autres formes, notamment des Reels Insta, des TikTok, etc. Sauf que ça, ben, moi je vais pas les reprendre, ça n'a aucun intérêt. Mais du coup, tant qu'il y aura encore des écrits sur le rap, moi je trouve important de les citer à l'oral, et surtout de vous en parler, parce qu'en fait, mine de rien, ce sont des médias
qui sont bénévoles. Tous ceux qui écrivent là-dedans quasiment sont bénévoles, et même tous ceux, il y a pas de quasiment. Ils dépendent que des, enfin ils dépendent de rien. Du coup, il y a pas d'argent en jeu, mais par contre, c'est très important. Pour nous, je dis, je mets un cul dans l'eau parce que là maintenant j'écris pour Le Bon Son, de savoir que ça peut toucher quand même des lecteurs, que tout ça n'est pas mort et qu'on n'écrit pas en vain sur des trucs comme ça. Et donc voilà, c'est pas par flemme de moi écrire sur les artistes, c'est pas pour pomper d'autres médias, c'est juste pour vous rappeler l'importance d'avoir des médias écrits qui parlent de rap et qui en parlent bien. Et là, c'est pas nous jeter des fleurs à moi ou à lebonson.org, puisque j'irai vraiment citer tous les médias qui parleront d'un artiste qui m'intéresse. Voilà. En tout cas, si vous avez aimé ce qu'a écrit Marjolaine Berissé, eh bien, sur WIT, vous allez sur labcdrduson.com et vous tomberez sur plein d'articles, de chroniques et plein de trucs hyper intéressants. Ils ont sorti des bouquins de ouf. Donc, allez-y. Et si vous avez kiffé WIT et sa musique, eh bien, vous tapez WIT. Sur n'importe quel moteur de recherche et vous trouverez donc tous ces projets.

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Morceau numéro 5, et là donc on arrive aux copains, aux frères, aux voisins, etc. Et donc bah là j'ai décidé d'écrire de moins en moins pour enfin en tout cas ça va dépendre de qui je parle, mais là en l'occurrence quand je parle de Cutter le Seul que vous avez écouté là en featuring avec Léo sur le morceau Les Héros Survivent qui est produit par Cutter le Seul et par Léo, justement les deux ont coproduit l'instru, bah j'ai pas forcément besoin d'écrire parce que bah c'est moi Cutter le Seul, c'est lui qui m'a appris à rapper, on a eu un groupe ensemble qui s'appelle et qui s'appelait parce qu'il est fini Frère de Chaussures avec qui on a enfin avec lequel on a tourné pendant 10 piges, donc autant vous dire que je vous connais bien le loustic. C'est le premier extrait, nous dit-il, d'un album qui sortira en février, ce morceau Les Héros Survivent, donc il prévoit large déjà. Il dit sur ses réseaux qu'il nous enverra des news d'ici là. Il dit qu'il est très content de ce morceau, de l'expérience que ça a été et du résultat. Il remercie encore son ami Léo pour son couplet et pour avoir terminé la prod avec lui. Il en profite pour remercier aussi Leia.wave pour le mixage et Serge Studio 147 au mastering, ainsi que Joe à la cover. Voilà, j'espère avoir été complet. En tout cas, j'ai repris ce que tu as écrit sur tes réseaux, Cutter. Donc d'ailleurs, une prod effectivement très originale, pour, notamment sur la fin. Hein, ça part, c'est marrant, toute la première partie où Cutter pose, c'est quasiment, même c'est totalement drumless. Il n'y a quasiment pas de rythmique de batterie, de drums, de kick, etc. Et par contre, à la fin, quand Leo arrive, on a une rythmique presque house quand il pose son couplet. Et puis à la fin, ça part carrément en électro un peu énervé. Donc je ne sais pas si c'est Cutter ou Leo qui ont amené ça, enfin, ou chacun un peu amené. Mais je trouve que ça sonne super bien. Leo, je le connais beaucoup moins. Je sais qu'il est originaire de Nîmes, qu'il a gagné une bourse des jeunes talents en 2024, si je ne m'abuse. Il a déjà collaboré avec Cutter. Il a sorti pas mal de projets, donc vous pouvez aller voir sur sur ses réseaux sociaux pour en savoir plus sur Leo. L'alchimie fonctionne assez bien entre les deux. Je trouve que même le timbre de voix, etc., c'est assez complémentaire, et même dans les flows, etc. Et puis donc Cutter le Seul, ben voilà, j'en ai déjà beaucoup parlé dans mes émissions. Pour ceux qui débarquent, qui connaîtraient pas l'émission Frère de Chaussures, à la base en 2008, c'était une émission de radio. Et en 2011-12, quand Cutter le Seul m'a rejoint à la présentation et on a fait quelques saisons ensemble où on co-animait cette émission, eh bien, il m'a poussé à rapper et c'est devenu un groupe de rap Frère de Chaussures, ben, grâce à lui qui m'a appris tout ça. Et donc après, ben, on a tourné il a arrêté la co-animation de l'émission. Moi, je continuais à faire l'émission de radio et en parallèle, on faisait un groupe Frère de Chaussures. Et puis lui, il a continué effectivement à sortir beaucoup de projets solo. Moi, j'en ai fait deux. Je dis pas que j'en ferai pas un troisième, un de ces quatre, mais j'avoue que pour l'instant, j'arrive pas à m'y mettre, donc c'est pas gagné. Mais lui, il a continué, il est devenu intermittent du spectacle, il est désormais basé du côté de Toulouse, et donc il sort régulièrement des projets. On avait parlé de l'EP 1990 qui est sorti en mai dernier. Il est toujours très productif, il est toujours très talentueux. Faut savoir que pour avoir bossé avec lui en studio, c'est un monsieur qui n'écrit pas ses textes, qui fait tout de tête, c'est juste hallucinant comment il arrive à construire ça. Et voilà, et moi je trouve que c'est vraiment un rappeur extrêmement talentueux. Il arrive à parler de trucs très très personnels en essayant de les rendre le plus universel possible pour pas qu'on se sente exclu. Il y a un truc des fois très introspectif, presque un peu impudique, et en même temps ça peut rejoindre des problématiques qu'on connaît aussi, et du coup on a envie d'aller avec lui, je vais pas trouver le mot parce que je suis en impro, alors que si je l'avais écrit par exemple, peut-être que j'aurais mis du temps, mais je l'aurais trouvé. En tout cas, il nous amène avec lui et on est confronté aux mêmes réalités que lui, et du coup d'un truc qui peut paraître très personnel et très impudique, il en fait un truc universel qui nous touche tous. Et voilà, je trouve que c'est quelque chose, c'est quand même pas facile à faire. C'est un peu comme Isha ou des rappeurs comme ça, je trouve qui rappent avec des images. Lui en plus, pas qu'Isha ne soit pas technique, mais Cutter, il aime bien quand même faire des rimes ultra techniques et des placements un peu chelous, même si je trouve que ça s'est calmé, et que là, vraiment, on sent que... Enfin, je dis on sent, non, je sens, et je sais même pas si c'est vrai, qu'il accorde peut-être moins d'importance à ce côté technique pour la technique, et que du coup, le fond est d'autant plus intéressant à écouter, parce qu'on n'est pas, entre guillemets, parasité par un truc technique. Voilà, je sais pas si vous voyez ce que je veux dire. En tout cas, Les Héros Survivent, c'est le single qui est sorti, qui est dispo partout. C'est Cutter le Seul et c'est Leo. Et donc forcément que je vous reparlerai de Cutter le Seul en février quand il nous enverra son projet.

Et là, c'est Monsieur Naiko avec Ma Wavy. C'est sur une prod de Machi. Et donc, Ma Wavy qu'il a sorti en début d'été. Parce que, eh ben, effectivement, vous l'avez entendu, ça sonne vraiment comme tube de l'été. Et il a très, très bien tourné. Naiko, qui est un rappeur de mon village, voilà, et qui sort single sur single depuis quelques mois maintenant. Ça me permet de vous parler, bah, de pour ceux qui ne sont pas au courant de comment je découvre des fois les artistes, etc. Et donc là, ben, Naiko, c'est pas compliqué, c'est parce que c'était un élève que j'avais au lycée. Je suis surveillant en lycée, ce qui me permet d'avoir plein de temps pour notamment enregistrer ce genre d'émission. Mais du coup, ça me permet aussi de côtoyer la jeunesse dorée des Cévennes. Pas si dorée que ça. Mais en tout cas, de rester en contact avec des jeunes qui, du coup, me font découvrir des artistes. Je leur fais aussi découvrir des trucs, des fois, parce que, mine de rien, je suis un vieux, mais quand même, j'écoute des trucs de jeunes. Et puis, ça me permet de découvrir les artistes présents dans le lycée ou dans le collège même. Et donc Naiko, j'avoue que je l'ai connu entre guillemets au lycée quand c'était un de mes élèves, mais en fait il rappait déjà à Sumen depuis un petit moment. Il y a des vieilles vidéos qui tournent de où il fait des freestyles dans le parc pour enfants et tout ça, donc ça fait un moment qu'il est dans la musique. Et donc quand il a fallu attendre qu'il sorte du lycée pour que je capte qu'en fait il faisait du son, etc. Et voilà, donc effectivement, moi j'aime beaucoup ce qu'il fait, et surtout j'aime beaucoup l'optique dans laquelle il le fait, parce que bah, forcément il a 21, 22 ans, je sais plus quel âge il a exactement maintenant, donc c'est pas du tout ma génération. Il communique sur TikTok, etc. Et il envoie des fois des réflexions sur TikTok avec des vidéos où il parle de comment il conçoit la musique, comment il conçoit la vie d'artiste, la passion, etc. Et je trouve ça super intéressant avec le recul qu'il a sur ce truc-là. Après, voilà, si jamais demain il perce parce que il fait du son qui pourrait percer, on va dire, au niveau national, parce que c'est vraiment dans les sonorités quelque chose qui fonctionne, on n'est pas sur du gros hardcore underground, on est d'accord. Mais du coup, est-ce qu'il aurait la même vision si jamais il se mettait à avoir des milliers et des milliers d'auditeurs jour, etc. Je serais curieux d'en parler avec lui et d'en discuter. Voilà. Mais en tout cas, moi, j'aime beaucoup, rien que le fait qu'il continue à envoyer des sons alors que, il est toujours au village et que, pareil, on pourrait se dire au bout d'un moment, il en sort un, deux, trois en espérant que ça perce et en fait, il voit que ça marche pas et du coup, il arrête. Et ben non, lui, il continue en disant, c'est pas grave, si ça doit percer, ça percera un jour. Et en tout cas, la passion est encore là et du coup, il envoie des sons régulièrement et rien que pour ça, je trouve que c'est tout à son honneur. Voilà. Donc, Naiko, le morceau s'appelle Ma Wavy, c'est évidemment disponible sur toutes les plateformes.

Et on finit, je vous le disais, donc, par le morceau qui n'est pas en français. Là, pour le coup, c'est de l'anglais, c'est souvent de l'anglais. Mais je ne m'interdis pas d'envoyer des, comme je vous le disais, hein, du pashtoun, de l'uruguayen, du sami, enfin voilà, ce qu'on veut. Là, en l'occurrence, c'est Navy Blue, en featuring avec le regretté Kha, qu'il repose en paix, qui nous a quitté en 2024. Il se trouve que l'album de Navy Blue est sorti 2 ans plus tard et que dedans, il y avait ce morceau Circa, en featuring avec Kha, qui est produit par Malik Abdulrahman. Son projet Navy Blue s'appelle Surrender et est sorti le 5 juin dernier. C'est 15 titres où on retrouve, en plus de K, Armand Hammer et Mike Chab. Et niveau prod, on a quand même The Alchemist, Bori, Faem Erfan, Jason Wool, Malik Abdulrahman, Mario Luciano, Mike Chab, Navy Blue lui-même, Q-Tree, Chungu et Vertica. Voilà, Navy Blue qui est aussi connu pour certains par son vrai nom qui c'est Sage Elsesser. Parce que c'est son nom de quand il était skater pro. Et oui, c'est un skater professionnel. Et désormais rappeur depuis un bail hein, maintenant. Et bon, il doit continuer à skater pour le loisir, mais en tout cas, il fait plus du tout, de compète de skate, je pense. Mais je suis quasiment sûr. Moi, je l'avais découvert avec un projet d'un DJ très connu qui s'appelle Preservation, qui était sorti en 2020, 21, je sais plus. C'était, je ne vais pas l'avoir le nom en anglais, c'était Maladie Occidentale pour Remède Oriental, mais ça c'est en version française. Je ne peux pas le traduire, d'accord ? Mais en tout cas, vous tapez Preservation et donc vous tomberez forcément sur son Bandcamp et sur cette compile qui était incroyable. C'était très très très fort et là j'avais découvert donc Navy Blue et j'avais beaucoup beaucoup aimé. Il fait partie de cette scène drumless, donc là aussi je vous en parlerai beaucoup parce que c'est vraiment la scène que j'écoute le plus au niveau américain. Donc drumless, c'est une scène qui met beaucoup en avant les samples et où il n'y a quasiment pas de rythmique, voire pas du tout. Drumless, sans les drums, vous avez capté. Donc tous les kicks, les triolets, les charlets, les trucs qu'on trouve beaucoup dans la trap musique par exemple, là il n'y en a plus du tout, c'est vraiment le sample qui est mis en avant et il y a des purs producteurs, Nicolas Craven, Alchemist, il en a fait beaucoup beaucoup, enfin je vais pas tous les citer parce que il y a Griselda avec Daringer, le crew Griselda, donc qui a mis en avant cette scène là aussi parce que c'est eux qui s'en fait connaître les premiers avec Benny the Butcher, etc. En

0: beauté mais demeure évidente et chaque mesure clamée par l'un ou l'autre nous plonge davantage dans les profondeurs et l'intimité de chacun. Alors que le morceau se termine, les percussions se ralentissent et sonnent comme un cœur battant, de moins en moins vite, de moins en moins fort. Le producteur Malik Abdul Rahman revient d'ailleurs sur la genèse du morceau dans un long post Instagram qui vaut la lecture. Donc voilà, merci à William pour la petite chronique de ce morceau Circa. Il est extrait donc du projet Surrender de Navy Blue, très très bon artiste que je vous conseille donc fortement. Il y a beaucoup beaucoup de projets parce qu'il est très prolifique et donc là en l'occurrence on a écouté le morceau Circa avec le rappeur K qui est donc décédé en 2024 et qui avait sorti de très très très très très très très très bons projets que je vous conseille fortement d'aller écouter. C'est la fin de ce premier frère de chaussures de cette 19e saison. Merci beaucoup à vous de l'avoir suivi. Donc n'hésitez pas, parce que là, voilà, je teste des trucs un peu, parce que bon, ça fait 19 ans que je fais des émissions, donc des fois, il faut un peu ramener du nouveau. Et comme j'ai la flemme de travailler sur mon générique, et ben du coup, je fais plutôt dans l'intérieur de mes chroniques que j'innove. Donc si ces trucs d'impro, vous trouvez ça chiant, si c'est un peu trop compliqué à suivre, parce que je digresse beaucoup trop, parce que je parle trop vite, parce que j'articule pas, je peux le comprendre, mais faites-moi vos retours. Je suis toujours content de lire vos retours, vraiment. Que ce soit pour me conseiller des sons, que ce soit pour me faire découvrir des artistes, mais aussi pour me dire ouais, non, là, franchement, c'était pas ouf ce que t'as dit, ou là, tu t'es trompé, ou bah si, j'ai bien aimé quand t'as dit ça, ou j'aime bien cette nouvelle formule, etc. Bref, j'aime bien vous lire, donc n'hésitez pas, vraiment, je réponds à tout le monde. Enfin, tout le monde, aux 2-3 personnes qui m'écrivent. Mais voilà, n'hésitez pas, vous passez par Instagram, par l'audioblog Arte Radio, vous tapez sur n'importe quel moteur de recherche, audioblog Arte Radio, frères de chaussures, vous tombez sur ma page et à mon mail, donc c'est pas compliqué, ou vous passez par vos radios associatives, les radios associatives que je remercie encore et toujours. Et puis moi, je vous dis à la prochaine pour toujours plus de bons gros, Peura, bien sûr.
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0: 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Il est 21h.
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